来自无印良品的歌声，这首歌叫做《掌心》。这一 part 呢，我们要来听一些 K 歌啊，所以年代可能有一点不是那么的新，因为我们说 K 歌呢，像我去 KTV 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前下57龙井，改走台17线行驶，也请注意路况，小心驾驶。同样台61号先前有说南下239到239.7四湖路段的内线车道有大量的麻布袋掉落，目前已经通知处理。排除讯息，国道一号南下的312.9过安定内线车道小客车故障状况已经排除。另外国一南下319.1永康路段的两部车追撞事故，现在也处理完毕。本来说国道一号北上166公里台中系统的中线有两部车事故，现在也排除，但后方排队1公里还在疏解当中。再来台61线南下152公里清水路段小客车自撞护栏事故呢，现在也已经排除咯。有路况报警广0800-000-123，@@@@@@@@@@@@@@@@@@@@@@@@@@@@@@@@@@@@@@@@@@@@@@@@@@@@@@@@@@@@@@@@@@@@@@@@@@@@@@@@@@@@@@@@@@@@@@@@@@@@@@@@@@@@@@@@@@@@@@@@@@@@@@@@@@@@@@@@@@@@@@@@@@@@@@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